0: 戴女士的电话号码，戴女士的电话号码是1-800-1-800-1-800，戴女士的电话号码是1-800-1-800-1-800。戴女士的电话号码是1-800-1-800-1-800。戴女士的电话号码是1-800-1-800-1-800。戴女士的电话号码是1-800-1-800-1-800。戴女士的电话号码是1-800-1-800-1-800。戴女士的电话号码是1-800-1-800-1-800。戴女士的电话号码是1-800-1-800-1-800。戴女士的电话号码是1-800-1-800-1-800。戴女士的电话号码是1-800-1-800-1-800。戴女士的电话号码是1-800-1-800-1-800。戴女士的电话号码是1-800-1-800-1-800。戴女士的电话号码是1-800-1-800-1-800。戴女士的电话号码是1-800-1-800-1-800。戴女士的电话号码是1-800-1-800-1-800。戴女士的电话号码是1-800-1-800-1-800。戴女士的电话号码是1-800-1- 未成年的小号办理一个手机号，戴女士的丈夫便用戴女士的身份证为暗设手机号码办理了电信入网实名登记手续，号码激活后一直由小号实际掌控使用并按时缴费，戴女士从未实际使用管理过这个号码。北京市通州区人民法院民事审判一庭法官助理秦芝介绍，
1: 小号说在近20年的时间里，他用这个号码注册了微信、支付宝、抖音等一系列的社交平台，还绑定了银行卡，同时用这个号码接收工作信息、家人问候、验证码通知等等。可以说这个号码已经和小号的生活牢牢地绑定在了一起。基于这个原因，小号也多次请求戴女士配合他办理号码的过户手续，但是戴女士都拒绝了。后来因为两家产生了矛盾，戴女士便要求小号归还这个号码。
0: 双方多次协商无果后，小号将戴女士起诉到法院，请求法院确认她对暗设号码享有占有使用权，并判令戴女士配合办理号码的过户手续。
1: 戴女士强调，身份证是我的，手机号码也登记在我名下，当然也是我的，当年只是暂时交给小号使用，为了避免以后两人因为这个手机号发生纠纷，所以想把手机号要回来。
0: 在案证据显示，暗设手机号以戴女士名义签订电信入网服务合同，完成实名登记，戴女士形式上取得号码使用权。自号码开通至今近20年的时间里，小号是唯一实际使用人，一直支付号码服务产生的服务费，并且将这个号码作为专属身份核验方式绑定了多个金融社交平台。到底如何判定手机号码的归属呢？北京市通州区人民法院民事审判一庭庭长李世刚主审此案。
2: 我们经审理认为，手机号码属于国家统一管理的码号公共资源，用户通过电信服务合同仅取得使用权而非所有权，实名登记是认定使用权归属的重要参考，但并非唯一的确权依据。尤其是在当今的社会，手机号已经成为识别个人身份、验证重要操作的关键载体，与使用人的日常生活紧密相连，具有强烈的人身属性和人身依附性。本案中涉案手机号码由小号长期持续专属使用，其形成的人身依附权益足以优先于仅基于实名登记产生的财产性使用权益。
0: 法院判决，小号对暗设手机号码在入网服务合同有效期内享有使用权，戴女士配合小号办理手机号实名变更登记手续，现在这个判决已经生效了。李世刚说，
2: 未成年人等限制民事行为能力人确有使用电话卡需求的，监护人应通过运营商正规渠道办理副卡。另外，大家要妥善保管好自己的身份证、手机卡，做到不租、不借、不卖。对不再使用的号码，应及时前往运营商营业厅办理相应的注销手续，从源头上消除风险隐患。
0: 北京市通州区人民法院审管办法官助理李娜强调，要严守实名底线，切勿出借个人手机卡。
3: 根据我国反电信网络诈骗法的规定，任何单位和个人不得非法买卖、出租、出借电话卡，将个人实名办理的手机卡交由他人长期使用。如果这个电话号码被用于电信网络诈骗等违法犯罪活动，出借人可能因为涉嫌帮助信息网络犯罪活动罪，面临3年以下有期徒刑或拘役，并处或单处罚金。
0: 由于各种原因，实践中不乏像小号这样亲友代办借用身份证办理手机号名实不符的情况，李娜提示要及时办理变更手续。
3: 登记人可随时凭借身份证件办理手机号码的挂失、补卡、停机、销户、过户等操作，此时实际使用人将面临号码被回收、账户无法登录、生活陷入混乱等现实的困境。建议实际使用人主动与登记人进行协商，尽快办理手机号码的过户手续，如果协商不成，可以通过诉讼确认使用权的归属，长期缴费凭证、通话记录、绑定银行账户和各种社交平台的截图，以及微信聊天记录等等，都可以作为证明谁是真正号码使用人的重要证据。
0: 法官李世刚提示，如果需要临时借用他人号码，审慎绑定重要信息，务必保持高度警惕，
2: 切勿将借用号码、临时号码等用于绑定银行卡、第三方支付平台、公积金账户、社保信息等重要个人数据，一旦号主//// 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收回号码，你将面临无法接收验证码、无法验证身份、账户操作受限等连锁反应，严重时甚至导致数字生活的瘫痪。如果你的号码也存在名实不符的情况，请尽早行动，把使用权牢牢掌握在自己手中。